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0: 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Donc tous ces gens là dans employeur de mots, tous ces populistes là ont copié leur façon de faire la politique de Trump. Parce que Trump est passé pour dire que nous sommes en guerre, Fifth Avenue, ni dormir, ni pas nuit d'air, nous sommes en guerre. Les autres ont dit la même chose. La même chose a été dit au Sénégal, un peu partout dans le monde. Dans les pays, dans les régimes, ils ont ramené, ou les gars, ils ont ramené des nobles gangours. Donc dañu nak askan comme al Sénégal ci réew yi nga xamné ñoo gëna nax neexal nax ci aduna bi donc ils vont utiliser cela le gars bi wax né gagne la di len xax il sait combien de sénégalais sont à 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Moi, je me suis dit que l'Afrique du Sud, c'est un peu plus comme la diaspora africaine. Nous avons dit que nous avons l'indépendance. Mais ici, le problème de mon moi, comme Nico Abdouhé, Yalouane. Mais aussi, là aussi, nous avons un pays de mandiants ne peut recevoir que des mandiants de notre peuple du Sénégal. Ils disent que nous sommes là. Le Sénégal, nous d'accord, Yalouane, non, c'est la religion. C'est la religion islamique qui pousse les gens à. Bon, parce que le Sénégal est un pays de mendicité. Yalouane, donc, c'est une religion. Nous avons dit que nous avons dit que nous avons dit que nous avons dit que nous avons dit que nous avons dit que nous avons dit que nous avons dit que nous avons dit que nous avons dit que nous avons dit que nous avons dit c'est de l'insalubrité. Ils ont tout réparé. 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Non. Donc, il faut dem dañuy yalwan. 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Donc pourquoi on dit que le Yalouane Kati mom lañu ki del saraxé kat ni ñu arrêté gay yi da ngeen leen di jox pour multiplier ñom seen handicap ñu xam né dépendre tuñ dara amuñu ay tank mais ci dund sax dépendre tuñ seen bop c'est des parasites ma ngi del waaw donc bu lool buñ ko ubbé nonu ñu wax né le gars qui a créé le parti nationaliste et dit que les gagnent les gens. Et vous vous rappelez dans ce programme, on parlait de réciprocité avec l'Occident. ñoy oké gan ñep jënd leen wa guiné ñew ni sénégal yi ñibilé malien yi ni sénégal yi ñibilé ñep né sénégal yi ñibilé états-unis france etc plus de 2 millions d'individus ñew yokku ci budget sénégal ci lekk gi ci ndox mi ci courant bi ci occupation tali ak yoy. Ça va être la fin du Sénégal. Le Sénégal est tellement fragile si jamono yi ñu toll. Bu ñuy topé suñu politiciens yi. Li ci déssone as tour day dem. Le Sénégal est dans une situation de pauvreté et de marasme économique extraordinaire. Parce que Sénégal ñom ñu xam moy bombe parti man sénégalais là, mais même Jeux olympiques de la jeunesse bi sa yu ma xey damay ñaan yalla nañu yalla sutura amatuñ ko amatuñu xaliss amatuñu xalaat kat amatuñu lenn ay nit ñuy dem lañu ni rek ci bir am rew ab territoire c'est en fait une prison à ciel ouvert. Ce gars-là, voyant que les gens qui sont là, ils ont fait un pour dire le Sénégal. Il a dit que les bonnes gens ne sont pas là. Le patriotisme est occupé. Le socialisme est occupé. Les républicains sont là. Qu'est-ce que je dois faire? Je vais créer un parti nationaliste. Boukhine ça. Manegaï ou Tchine. Parce que nous sommes très oubliés. Et il a trouvé, c'est extrêmement dangereux, la xénophobie pour régler, pour accéder à la présidence de la République, à l'Assemblée, mais la xénophobie aussi pour régler le problème économique du Sénégal. C'est extrêmement dangereux. Nous ne pouvons pas nous voir. C'est Aïgan, nous sommes le pays de la teranga. Ce n'est pas un mot comme ça, mais bon qualifié. Di wëgeur musuñu jël sen temps expliquer la jeunesse sénégalaise qu'est-ce que représente la teranga et quels sont les bénéfices de ce mot dans le jargon du Sénégal musuñu ko def di wëgeur reuy goor yu reuy tat di wër du nek nga nek ci alors que l'essentiel tu as des enfants derrière toi bu ñuy sétan fu di wax les lions de la teranga le Sénégal est un pays de teranga 10 xam ñan ñoo ci xam ñu ci 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expliquer len yar len amu fi aucune conflit na le temps tok ak sénégal yi wax len yar len alal lañu tan donc que faire les patriotes véritables doivent se lever pour régler ce problème là et addu ci non c'est pas les guinéens il y a en fait des groupes ethniques yo xamné ni dañu mën business les peul ci lañu les djoula ci lañu ici aux États-Unis bo sété restaurant yépp yi sénégalais mom yépp li génn lañu c'est pas le Sénégal c'est pas au Sénégal c'est ici aux États-Unis vous savez pourquoi le Sénégalais n'a pas en fait une idée d'innovation et d'investissement le Sénégalais mom limi gis ni régler ci du projeter dara dans le futur dara. Ça concerne le Sénégal. Ça concerne. Bon, Jimmy, je ne sais pas quoi, mais il y a des gens qui ça nous concerne. Si c'était de la politique, nous avons dit que ça n'est pas de la politique. Il y a des spéculations, il y a des choses. Mais il y a des gens qui nous ont dit, on attend 3 heures. Vidéo après vidéo, on parle de Sonko, Diomaye, Macky Sall, etc. Mais ça, c'est ignoble. Moi, je me disais que je vais donner mon point de vue par rapport à la question du jour, qui est une question importante pour la survie de notre nation, mais pour sur le tour à l'extérieur. Donc, le Sénégal ne peut pas faire exception. Et ni cas n'a gagné le Sénégal pour nous mouiller. Sur toute la ligne, il n'y a pas la responsabilité gagnée. Comme nous donne Yalouan Kat, comme nous donne Mitterrand Timbedmi, comme nous donne Ndiaye Timbedmi, nous donne Ninga Hamdani encombré voie publique, Sénégal pour nous mouiller. Donc, il y a un homme qui a été fait. Non, lol buñ ko tuddu way yalwan kat il faut ñu de Sénégal est un pays de yalwan kat. La vision sénégalaise de la religion c'est tak ko bo xeyé war nga sen gis ko xamné ni melu na yow wañéku na nga jox ko né ko bu suba nga téla ñew et cetera et cetera. Donc tu maintiens cette tenue jaamu yalla bobu da koy maintenir ci ko xamné ni day dëkk di talal loxam nga di ci tek. Et ce qu'il y a derrière cela, c'est ignoble. C'est ignoble. Sama ay ak sama ay sama musiba ak sama musiba njabot yalla nako sax yobale. Yobale kan le petit enfant de 7 ans aux yeux rouges qui n'a pas dormi à cause des punaises ndax mat yi ko don mat. Ce gars-là qui a des problèmes pour marcher ci mbënd mi nga xamné day dugg ba ci neeg. Cet individu qui n'a jamais vu ses enfants parce qu'il faut gumba. 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Fan le coup de Pour ce qui est, j'ai dit que il y a l'immigration au Sénégal, au niveau de la sous-région, et nous voulons bâtir une fédération des pays de l'Afrique occidentale, parce que déjà, sur le plan culturel, nous ne peinons pas. Quand nous sommes au Sénégal, nous devons faire des choses, nous devons faire des Sénégalais, nous devons faire des choses. Parce que nous vous considérons comme des frères, nous vous considérons comme des sœurs. Quand j'ai les enfants qui sont dans le Sénégal, nous sommes là. C'est human trafficking. Il y a des trafics et des nids. Il y a des prisons. Il y a des enquêtes qui sont dans le Sénégal. Il y a des enquêtes qui sont dans le Sénégal. Les enfants sont là. Mais pour psychologiquement atteindre les enfants, ñoñu ñu tejj leen ay daan yo xamné ni kuy trafiquer ay nit mom lañ koy mom lay am et quand commence à penser humain au Sénégal duñu ay malaka ay nit lañu le Sénégal va prendre après Bangladesh la première place des pays les plus sales au monde. Le Sénégalais, il est par excellence dans des situations de marasme qu'on va aller plus loin. Mais l'État sénégalais ne fait rien pour permettre à ces gens-là de le dire parce qu'il n'est qu'un homme. Il faut que nous ayons un collage. C'est mon député, il y a un autre. Monsieur le Président, il y a un autre. Etc. Et cessons de chanter ces gens-là. Nous avons une foule. En tant que Sénégalais, conserver des valeurs de terrain, de job, de ngor et de kersa, bonne tiers rares politiciens. Mangi de l'histoire. Donc, pour tête, je me dis que la haine, qui bagne de haine, benen, morom nit, xam nga ko wala xamoko. Moi, yo, tu es d'accord que tu es faible. il y a un combat qui est là. Il y a rien d'autre, même ligne de départ. Si tu es excellent, si tu sais que the finish line is there, te ding fa dem, ding fa ak, arrivé, point d'arrivée. Pourquoi tu te, tu ngay bañ ni le moment de yow, tu te sens très faible et très fragile, que ces gens-là sont prêts à te mettre derrière. C'est ça la haine. Les gens, cet univers, c'est pour ceux qui marchent, qui servent, l'égoïsme, donc tu deviens égoïste, je suis le centre de la terre. Et ce qui amène cela, c'est que le Sénégalais est trop paranoïaque. Le Sénégalais, lo wax mune man ngay wax. 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moi je pense que ni anna ma rab kuy sa borom ak kuy sa yow ku nek fi yalla le bind kuy sa borom mom la yow la demal acci non dede delu ci fi c'est des questions pertinentes. Nan nek won ak sa wa xogn ak sa wa deuk ak sa wa rew ak sa communauté. 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gagne. Sa cause vient de ceux qui oppriment et oppressent les peuples du tiers-monde. Dina fa ay guerre yo xamné ni c'est le fameux octroi de la que je me mette lol dong la du gani. Soyez les bienvenus au pays de la teranga qui s'appelle le Sénégal et nous allons conserver cela. Si nous ne pouvons pas conserver cela ci suñu beut ak suñu doole ak yoy du conserver ko suñu xol. Nous conservons que tout ce n'est pas. Beaucoup de Sénégalais se sont mariés qui ont dit qu'ils ne sont pas des Sénégalais. Voilà, des Sénégalais. Et leurs enfants, comment est-ce qu'on va les traiter? Comment les traiter? Parce que c'est un Niakla, voilà, c'est papa Niakla. C'est un Touabla, voilà, c'est papa Touabla. Est-ce que même chose, il y a qui? Non! Parce que nous sommes des gens qui n'ont absolument rien compris. Nous devons essayer de rester. Président bi ni ñep ba ñu fête ñep 10 jours congé payé gay ni ñu xalat ci suñu nekkin ni ñu xalat ci suñu nekkin dañ ñen bay ñi yom pourquoi le sénégalais aime la facilité de à tous les points de vue nek fa mu yombé rek la koy door dal di tok muy dox non monsieur le politicien tu es en train de ramer dans une idéologie,
1: la plus néfaste qui a fait, qui a tué des millions d'individus avec son chef qui est Adolf Hitler, c'est un nationaliste. Non, plus de 2 à 3 millions d'individus ont été déplacés des États-Unis vers d'autres pays parce que le nationalisme américain s'est mis devant tout pour montrer que les gagnants. Un peu partout dans le monde où il y a le nationalisme, faut mieux bouger de bas. Donc ces choses-là qu'on pose devant nous, qui sont extrêmement bien et mélodiques, oui, patriotisme, nationalisme, communisme, c'est le le patriotisme qui est l'antichambre du nationalisme, le communisme qui est l'antichambre du mensonge, à chacun selon ses besoins. Tant que le monde est global, le monde n'appartient à personne sinon que aujourd'hui nous ne pouvons pas arrêter la mer avec nos bras, que tôt ou tard le Sénégal, la Guinée, la France, les États-Unis vont disparaître pour laisser la place à un seul pays comme ni Pangea Nekeon. Mon continent, il y a un continent qui est Pangea sur le plan étatique, un seul État, une seule économie, un seul peuple. Et ceux qui croient à la séparation des hommes, ils vont disparaître avec la sélection naturelle. Quel est le fitoclan qui devait vert, qui devait nul, qui devait bleu, qui devait qui? Parce que comment ça n'est que dans le monde, les mariages mixtes, le métissage des gens, de gagner du terrain, il faut le nuire. Jérégène Diop, là, il est de l'autre, mais il est de l'autre, Pape Daoud, il est de l'autre, il est de Abdou. C'est mon coach, c'est mon série. Il est de l'autre, Jérégène Diop. Oh donc, d'accord, on a bien, maintenant, tout le temps. Je disais que l'homme est un vicaire de Dieu sur terre. Yal, qui qu'on représente jusqu'au souffle. Fille, Khalifa, nit. Khalifa Bobo Dioui, c'est le Khalifa Sénégal. Il faut que vous direz que c'est un homme, même si vous êtes Abdou Sarr, c'est un homme qui est un Khalifa, dans le cadre des attributs, madame, qui est un homme, qui est un homme, qui est un homme, qui est un homme, qui est un homme, qui est un homme, qui est un homme, qui est waye dinañ tof touti ci yalla yalla xajjo ñep li am ci statistique yi ñi fi dund bi nit duggé ci kaw suuf ak légui 118 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La vision de l'être temporel et de l'être spirituel nous donne ben ndax yalla lolu soxla wu ko daf ñukoy jox mais ñun ci attribut ñi jël ci yalla moy bokko aussi ñu bokko ñu am solidarité ci suñu biir de sénégalais est en train de devenir très mauvais. Et les Sénégalais comptent nous. Les gens qui disent dans les rues, ils comptent nous. Bégou nous. Sénégalais, bégou tout nous. Tu peux plus que nous ne bégou. Nous avons Sénégalais beaucoup qui s'est mourir. Nous avons des bananes, nous, c'est de la candeur. Nous sommes candides. Madame, nous sommes candides. 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Les Sénégalais nous sommes they are no more happy. Happiness amatul Sénégal. Mais l'autre va am fu mu jogé. Et nous allons analyser ça qui Aujourd'hui, il me dit pourquoi les Sénégalais contentent tout. Vous croyez que les bunis de mes cérémonies, les qui a pas de gagne, que je ne collecte des rêves? Non! Non! C'est Yaram, moi, content, accent gimme, mais c'est le réel, on le donne contentement. Les knacks, c'est quoi? Ils sont beaucoup, beaucoup de gens. Les knacks, donc je ris. Pour ce que j'ai obtenu maintenant, ils sont beaucoup, beaucoup de gens. Il s'agissait d'aller de danser, de petits concerts. Yo yo yo avec les salafistes et autres qui tamponnent les gens avec la musique de Haramak, avec les livres de Haramak. Ils ont plus de leur mot que Sénégal. Les Sénégalais n'ont pas le temps et pas nous. Ils n'ont plus de récréation. Musique, ils ont le Haramak. Dégg na ben ndaw so xamni ni daan def musique mais légui donné da ko bayyi di mourou de c'est son problème nous continuons d'écouter la musique demé buñu yalla waxé ñoko ya fi def musique mu neex mo 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alors kay mën nga ko remplacer di jang li wala nga non janguma J'écoute de la musique, je ris, je suis content, j'aime les gens. Lol, ils sont stressés. Les Sénégalais sont stressés. Ils ne sont pas contents. Donc, si nous sommes contents, nous sommes contents. Nous sommes contents. Nous sommes contents. Nous sommes contents. Nous sommes contents. Nous sommes contents. Nous la tour de Babylone. Tour Babel. Je crois que nous Nemrour, ci jamono ay Nemrour la won gaay di jamm ay xërem comme niñ ko waxe ci bible bi mu yalla daf leen ken deggatu la deggante wul ak sa morom deggante wuñu dok soxorante ak 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Fouta qui dit que l'un est en Afrique, il est en Afrique. Il est en Afrique. 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Mais les Sénégalais ne sont pas contents. Les Sénégalais n'ont plus de cœur pour content, pour s'amuser. Amatuñ ko. 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Ñal leen li dafa haram. Tout est haram au Sénégal. C'est dû à la pauvreté, mais à l'émergence de ces sectes religieuses qui ont envahi l'espace wolof. Et il n'y a plus de changement. Donc, c'est fini. 75% des jeunes filles, elles pensent que les pourgues qui guettent, il faut que nous mourons. Devenu comme Seniaï, Roy est une Seniaï, mais il y a une logique. Donc, il faut une rupture entre l'éducation de la jeune fille qui doit éduquer les jeunes garçons plus tard à la culture et l'éducation. Lolo tax ni songu gani parce que nous ne sommes plus contents ma ngi do ci waaw donc sama temps dafa def touti mané na ko compléter ce qui fait que au moins wax li ma bëgg wax yépp ba ngone suma fi féké waxtaan yi ma waxat mok ci fekkul li ma fi fekk ma wax mu mo ni ñun en tant que musulmans 95% musulmans amnañ ay référence
2: la migration des premiers musulmans en Éthiopie. En Afrique, parce qu'ils croient que parce que la grande migration de Nubie englobe aussi l'Éthiopie, le Kenya et la Tanzanie. Djaré, Ouganda, Niger, Burkina Faso, Mali, Sénégal, Océan Atlantique, arrêtez, n'est Amérique du monde. Les migrants sénégalais. Il y a la migration où à Yasrib. Donc, la migration fait partie de l'histoire des musulmans. Et même sur le calendrier, ça, qui l'ont la grande migration de la Mecque à Médine. Médine qui appartenait aux Juifs, on a changé le nom. Djokko Tourbine, Djokko Abmigra, Madinatul Rasoul, la ville du prophète. Médine, Duku Dudo Magge Yaro Yatri l'un coutoudé, mais un migrant l'un coutoudé. Nous avons connecté sur le bille. Bouni Wote Tjakade, Moudem Duliti ou Moudulit Kerb. Tu as un des messages. Nous disons autour de tout déco, de migration, nous tout déco. 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qu'est-ce que nous devons faire devons nous copier mu doon sunna ci ñun copier les gars yi nekkone yassri mais gor ga nekkone madiana tout rappelez-vous de la ville de madiana la fa xewon ak kañu 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guérir. Venez, le Sénégal est votre pays. Ce que les blancs ont réussi en faisant, lors de la campagne de défense, les pays d'Afrique francophone, bon les huitièmes, nous avons ben gouverneur pour nek Saint-Louis. 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Nous n'avons que ben pays. Vous les immigrants, vous pouvez, nous n'avons pas de pays qui est déjà. Donnez des opportunités à ces migrants qui sont au Sénégal. 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
0: 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So guys, cette fois-ci, have a wonderful day. 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
4: 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Allez, il y a des gars, yep. Sur le sol, yep, tout le monde. C'est un politicien, il est politicien au Sénégal, d'ailleurs au Sénégal. D'ailleurs au Sénégal, complètement, c'est un discours, il n'y a pas de sens. Il y a des Africains, Africains, il y a des Africains. Il y a des Africains, Africains, Africains, Africains, il y a des Africains. Mais, si vous êtes au Sénégal, il y a des gens qui sont très bien. Très bien, il y a des gens qui sont très bien, il y a des gens Je suis un Sénégalais. 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
1: 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Mais est ce que croyez vous que ça c'est aider la jeunesse, leur permettre d'apprendre par cœur le discours du président, du grand timonier et de répéter ça un peu partout? C'est en fait des répétitions contrôlées, yo xam lañ koy mettre pour le lavage de cerveau. C'est ce qui s'était passé en Chine, en Corée du Nord. Le discours de Kim Jong-un est répété par toutes les populations, tous les citoyens de la Corée du Nord. Et c'est ce qui est en train de se passer ici. Les gens peuvent emprunter, être d'accord avec le président de la République, mais en plus d'autres chemins de réflexion permettant la diversification des réflexions, la diversification des chemins et la diversification des solutions. Mais c'est le grand témoignage, tout ce qu'il dit, la jeunesse, l'incognité par cœur et du coup répéter comme ça, du coup tégué. Croyez-vous que ça c'est une bonne chose? Est-ce que véritablement ça c'est une bonne chose? C'est ce qu'on appelle, entre guillemets, un lavage de cerveau. On installe des choses venant directement du leader dans la tête de cette jeunesse qui répète, qui répète, qui répète, à force de répéter, ils deviennent esclaves de ces idées et ne vont pas essayer de voir autre chose. 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
2: 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c'est à apprécier quoi, vous comprenez, parce que xalé amna ñoo xamanteni xalé bo leen apprendre lan moy patriotisme lan moy bëgg sa rew lan mo ki sa rew yépp ay manam pour ñu gëna xam seen bop la nga 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
1: 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Nous sommes avec nous bari dañu and Sénégal par sa démocratie et ñun kenn ñu ci actuellement nous avons des problèmes on doit poser une question quoi c'est à dire que dans le principe je suis contre ces pays parce que ay coup d'état ñoo fa jaar mais des fois je me dis que ni ñom ils sont en train de construire l'essentiel mom moy autosuffisance alimentaire il semblerait que ne lol amna woruma ya raison afrique duguma ci ben pays gambie sax dem mom gambie sax musuma fa def donc lolou meun na nek différence mais dans ce cas précis waxuma ne mom dictateur la wala tar mais le fait xalé yi du 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Mais si le peuple burkinabé est content de cela, ça ne me pose aucun problème. Mais j'ai peur qu'ils sont obligés d'être contents. Ils sont obligés d'être contents. On ne dit pas le contraire de ce que le président veut dans ces pays. Non, dans d'un. Ok, mais tu vas faire même bail. Ce fait qu'il y a des dégâts aujourd'hui. Le développement de l'Afrique, l'exemple des pays de l'AES, tels que le Burkina, ça, c'est un bon thème. Thème Boba. Vous savez, nous avons des gens qui comparé à Sénégal, comparé à Côte d'Ivoire, comparé à un pays. Le nouveau leadership en Afrique, le cas du Burkina, du Mali et du Niger, de l'AES en général. Je crois que ni tembo bu am solo la après na ko libalé yonné lako mais ku ci am lo xamné ni le contraire de cela aussi meun nga ko yonné mbay pour que ñu def ci waxtan quoi parce que man ça commence à me créer des problèmes quoi comme pour qu'il en fallait jaar est-ce que c'est réel ou bien c'est de la publicité et des ay affaire propagande s'il s'avère vrai que ne li ni ni di wax amna, ça veut dire que c'est un chemin à emprunter par les autres Africains parce que nous avons les mêmes réalités. Les réalités socioculturelles, je veux dire. Mais man lol xamaguma ci fimay tek sama tanke dal, c'est des poursuites. Et les poursuites n'ont jamais réussi dans ce monde. Alors, nous devons arrêter cela. Mais ça peut être une exception. Le Burkina, le Mali et le Niger peuvent être des exceptions. Dirais de fois.
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1: Wow, Lamine, c'est-à-dire qu'il y a un problème d'orientation pour que je vous pose sur ma caméra. Je crois que j'en avais parlé avec vous, Serré. C'était un long débat par rapport à le Burkina et l'AES, que l'AES doit avoir un peu de bire. C'est-à-dire qu'il y a l'AES. Je me demande tout. Depuis le coup d'État, c'est des principes. Je ne sais pas si je Mais si le Burkina réussissait, vous faites que le Burkina doit réussir. Le plus de temps que nous depuis que nous sommes par rapport à la démocratie, le plus de temps que nous Il y a un modèle de gouvernement que nous avons. Mais le réussite, du doon lu bax ci liberté nit les citoyens yi dekk fofu parce que donc seule voie de politique permettant de créer harmonie ci dekk yi c'était la démocratie dans la démocratie donc ben voie mo def moy coup d'état le nous faire du coup d'état un exemple pour la jeunesse que les civils Mettez-vous là-bas, ce sont les militaires qui vont diriger le pays. Lolo, man, moum la, moum le découvre. Ils ne sont pas formés, créés pour cela. Mais, Taïdi, nous n'y accusons pas les militaires, mais ce sont les politiciens verts. En utilisant la démocratie, nous, les démocrates. La seule forme de gouvernement, d'accession au pouvoir, c'est de faire cette démocratie. mais si la démocratie échoue à cause de Yéninini, Yéne Badolé, moi je ne pardonnerai pas. Je ne vais jamais pardonner. Parce que je ne crois pas au coup d'État. C'est Mayram Nangou, de mon corps allergique. Un pouvoir militaire avec des calaches, des corps, des kakis et autres, non. Des brodequins, non. Yoy man, yoy anoumati. Bougoumoko, anoumati. Mais je fais qu'on est de nous réussir au Burkina, au Mali et au Niger. Lay amatoul. Lay amatoul. C'est la fin de la démocratie. Il a fait son chemin, qui a réglé quelque part des problèmes, mais qui a échoué quelque part surtout en Afrique. Les exemples de démocratie, de réussite de démocratie, ce sont les pays scandinaves. Et Norvège, Finlande, Danemark, Hollande, Islande, Aguilu, démocratie, une pure réunion. Une pure réunion. Que les gens ont sensé de nous, dig, am cadeau qui n'y est pas le seul. Nous pleurons les bugs. Mais s'il y a un homme omniprésent, omniscient et omnipotent qui est là avec sa tenue, Tahaou Nerni Lille. Mais l'homme est donc. Pourquoi Nini dit Didi And? C'est parce que Amounou Benin alternative. Amounou Benin alternative. Il n'y a pas d'opposition. Il n'y a pas de télévision et de radio libre. Les journalistes doivent être enrégimentés. Tout le monde. Et il y a un mot qu'on utilise maintenant au Sénégal, l'oubri. Et ce mot sent mauvais et ça gangrène la société sénégalaise, moi, traître. So, Andou Tili Wadiwa, tu es un traître. C'est un mot qui me demande, mais les gens l'utilisent beaucoup. Les traîtres de la République, les traîtres de ceci. Moi, je n'aime pas utiliser ceci. Je suis allergique à ça. Je souhaite au peuple burkinabé nous gagner, nous avons développement sous Ibrahim Traoré ou autre, nous donne une exception. Mais cela ne veut pas dire que les autres peuples vont essayer ça et laisser la démocratie. Appliquer une véritable démocratie. Une véritable démocratie. Utiliser comme Badam Tchako dans le coin de Tahansan. Non, non. Ils sont à éliminer. Ces gens sont à éliminer.
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2: 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Mais tu as mon Burkina, or qu'est-ce que c'est le qu'est-ce que c'est le Mali, 200 mosquées, il y a un peu de monde qui propose Ibrahim. Pour le Sénégal, pendant le temps, exil. 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
1: 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nous n'en voulons pas ils peuvent investir dans les pays européens américains et autres et nous envoyer leur coran et leur mosquée ki may ñew di mako wax ci doto ñew buñ la joxal lenen sax doto ñew di 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extraordinaire n'accepte pas ces mosquées nous n'en avons pas besoin ay terrain yo xam nañ ci def lu ne lu lu di 200 mosquées pourquoi faire lolou lan lay jëriñ afrique on a prié toute notre vie on a passé ça avec les chapelets derrière yoy ta dara gardez pour vous wal ngeen yobou ko irak wal ngeen yobou ko yemen ngeen jox len mais nous n'en voulons pas, je l'ai dit et je vais le redire devant eux et devant le monde entier parce qu'il s'agit de mon peuple. Vous savez, vous voulez que vous vous en en utilisant les expressions que vous savez, les Africains ne sont pas là. J'ai dit, je suis d'accord avec ça. Parce que je ne suis pas un individu qui tire sur tout ce qui bouge. Je vais faire une sélection dans mes analyses. Et cette sélection, mon moyen, la réussite de coup d'État et la défaite de la démocratie. Nit kuy dox sa bop pété kaw sa tank pété sou. 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La démocratie dans le concept que vous connaissez, c'est un concept parfait. Nit du yak démocratie, c'est Cambodge. Au lieu d'une nit qui est de fois bonne, mon mot d'algati démocratie, mais il y a démocratie bah. Nit qui d'algati dîner islam, c'est Tchétchénie. 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même yoy mom yu baluma yoy yu baluma je me dis que les militaires doivent rester dans leur camp les militaires doivent rester dans le camp vous avez choisi vous avez signé pour rester dans le camp et défendre le pays. Non, ce n'est pas de prendre. Parce que vous avez fait un rec, vous avez fait un pour Djel Mbourgi. Vous avez fait un duel, vous avez fait un boxe, vous avez fait un. Il n'y a pas cette formation. Diriger un pays, c'est civil. C'est civil. Quand tu choisis d'être militaire, tu dis que Wannaginaw, toute activité politique. Donc, my brother. Je ne veux pas dire que demain n'y a ni homme ni réussir pour la démocratie. Parce que j'ai un peuple frère qui est devant moi et que demain beaucoup n'y a ni nous mêle ni petit adulte. Et le refus de trois pays face à l'impérialisme européen, c'est un gain. Mais n'ayons pas. Travaillons dans la démocratie pour refuser aussi. Pourquoi ne pas travailler dans la démocratie pour refuser les dictats de l'Europe et de l'Occident.
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0: 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n'existe pas de légère
1: 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lima do wax demb effet de domino Côte d'Ivoire un militaire pour qui il a réussi les blancs ont essayé de l'éliminer mais mourñu ko parce que waji dafa deuguer donc pourquoi pas moi un autre va le dire Cameroun, Sénégal, etc. Est-ce que tu proposes une le coup d'État comme une alternative à la démocratie? Lola le Bougalat. Lola le Bougalat. Taïdi, bon, on choisit le Sénégal, Côte d'Ivoire, Cameroun, Yo-Yo-Yo à Congo. Est-ce que vous allez pousser la jeunesse ou bien le peuple à accepter les coups d'État? Est-ce que vous allez proposer? Parce que moi, pour moi, un coup d'État, c'est un accident de l'histoire. Ce n'est pas un choix du peuple, mais devant les faits accomplis, le peuple va accepter cela bon gré, mal gré. Est-ce que tu dis, yo, la bonne alternative avec l'Ikha au Sénégal, très prononcé le Nidjem, qu'est-ce que tu proposes au peuple sénégalais? C'est une question. Merci. Wow, l'organe aussi, a la réponse de Benem Kotebi. Moi, moi, c'est ce qui parle de démocratie. Nous avons une démocratie, c'est ce qu'on dit. Nous avons appliqué la démocratie. Mais au Mali, il y a eu combien de coups d'État, comité de salut national, de pouvoir, dans ces réunions. Nous avons échoué au Mali, c'est un coup d'État. Nous avons échoué au Burkina, c'est un coup d'État. Nous avons échoué au Niger, c'est un coup d'État. Est-ce que l'OL aussi, c'est une démocratie? Ils ont échoué par rapport à la démocratie dans certains pays, comme le Sénégal, par exemple, comme la Côte d'Ivoire, comme la Gambie et autres. Mais l'OL aussi, maintenant, quoi, c'est un coup d'État. Mali, ce qui est le plus un coup d'État, c'est un coup d'État qui est un coup d'État. Donc, l'OL aussi, maintenant, quoi, appliquer la démocratie. Analyse, vous avez fait la démocratie, mais vous avez aussi un putsch. C'est que man qui est là, nous, nous avons fait la boussole, vous savez, et qui vient de tourner à une vitesse extraordinaire. Quel est le GPS de notre GPS de Fapane. GPS politique de Fapane. Là, nous avons choisi. Bon, maintenant, je me suis dit que j'ai choisi la démocratie. Maintenant, je trouve que nous avons vu que nous avons vu que nous avons une démocratie sincère. Direct.
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0: C'est des farceurs quoi. 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C'est des farceurs, c'est des gens qui ont maintenu. 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
2: 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En tout cas, il est en train de préparer ben pépinière mo xamantene bi baxna nañ dem rek di ñu xey ñu naan burkina parce que man jeunesse bi ma gis muy préparer ils sont des grands scientifiques so 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Il est en train de préparer un peuple. 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boulot billahi. Il est en train de faire un bon boulot. 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Pour le pays. 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Parce que le discours est très poignant. 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
3: 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trop c'est comme Lamine Bara ak Boy Séré se met toujours là à te orienter etc duñu baay ak sa sago comme liñuy wax duñu baay ak sa sago mais te dire que ni il y a ce qu'on appelle des discours pour galvaniser et des discours pour éduquer ce discours c'est un discours russe, c'est un discours pour galvaniser les foules. Et c'est comme Youssou Ndour Bouy Wai, affaire de Menon. Maintenant, pour éduquer, c'est autre chose. Un peuple, on n'éduque pas comme ça. Et le rôle du président, ce n'est pas d'éduquer les peuples. Son rôle, c'est de diriger, mais pas d'éduquer dans le sens de l'idéologie, je veux dire. Les plus grands orateurs, De Gaulle, Adolf Hitler, Barack Obama, Mao Zedong, Ceausescu, ñoo ñu ñëpp 99% c'est pour galvaniser et orienter ñom fi ñu bëgg nit ñi top leen fop. Nous devons beaucoup faire attention par rapport à ces grands orateurs. Surtout les orateurs de gauche sont extrêmement dangereux. Et Ibrahim Traoré est un homme de gauche, il parle de ce qu'il appartient à la gauche révolutionnaire. Donc, je ne vois pas en quoi. C'est-à-dire que le peuple est libre. Son éducation, du côté de l'État président, mais du côté de l'État, si bien qu'il y a ces différentes expériences qui ont été adoptées. Et l'éducation, éducation se base seulement sur ces bug. Ci seeni bëgg donc un président bo xam ay discoursam comme en Corée du Nord dañ koy keuru di li tout ça li lepp montage les Russes non lañu def non la propagande c'est ce qu'on appelle l'agitation et la propagande donc non lañu def quoi li ko gi sa xamné c'est des questions téléphonées et des gens yo xam dañu par cœur affaire yi ou du tégal len ko wala bu ay papier bo xam lañ ko lire légui. Parce que tu les vois hésiter. Donc, je sais que le Burkina Faso est en train de faire un bond en avant. Quel doit le Burkina Faso et de pouvoir donner leur âme, fierté de leur âme du peuple africain. Mais le réussite, maintenant, a des défauts. défaut yi ça peut être askan yi bañ tay gëm démocratie té lool musibal lool rek la mëna wax ci sa point bobu brother parce que je suis très content ci li ma la dégg non mais lool yow lool réponse bobu nak yow ak lamine bara la ko boté téré jé oh lool nga wax non mom d'accord na ci quoi c'est la formation des jeunes pas de formation militaire. Il ne faut pas qu'on nous dise les enfants des gens qui nous disent des informations militaires. Un pays militaire, c'est comme la Corée du Nord, ou la Chine, ou la Russie, où les gens sont obligés de passer par les arcanes de l'armée et autres. Non. Moi, je ne veux pas que mon enfant soit formé par des militaires. Beaucoup, beaucoup. Donc, obliger les gens à le faire, c'est autre chose. Mais ce que je veux dire, c'est d'accord, Nancy, que les botaniques, les gens qui ont des garapies, qui ont sauvé. C'est pour ne que am ay ki num len ça c'est des bonnes choses mais dans tout cela la finalité de tout cela c'est en fait de donner en fait aux pourches sa raison d'être ce que je n'accepterai pas ce qu'ils font mom limi def non amna ay civil ko meuna def il faut leur redonner le pouvoir pour que ñu meuna def mais dans le cas spécifique de l'AES dama lay fekk parce que fofu aussi c'est une situation d'exception. Nous avons dit le pouvoir direct, que si vous dites non, les gars vont revenir, comment on les appelle encore, les terroristes vont venir et remuer des lois qui n'ont pas. Comme Nord, Mali, Mel, quelqu'un nous dit du nous. Donc il faut arrêter. Plus mal, je supporte plus les coups d'État que les djihadistes. Man ñi def coup d'état ko doon def 1000 fois ñom ñomay gënal djihadiste ñoon mom mënuma leen xéñ donc je suis très d'accord ci programme bob ngox mais ce programme peut être essayé au Sénégal en Côte d'Ivoire en Gambie mën nañ ko fa essayer c'est-à-dire que il faut que ces pays là se posent des questions par rapport au pays de l'AES quel est le secret qui tax ñu commencer de réussir il faut que nous suñu président en Afrique mais au lieu de dire que tout le temps, c'est là où non, ils sont en train de faire des pas de géant. Et nos gouvernements peuvent envoyer des stagiaires de l'école du point de vue de l'agriculture, du point de vue en fait, de l'éducation rurale, avec les demandes normes, avec de l'alphabétisation, de la formation des gosses au niveau des universités et des collèges. Il n'y a pas de mal, c'est nos frères. Quel est votre secret? Mais dès que vous menez le Sénégal, vous faites quelqu'un de botanique, c'est que le problème, le Sénégal a échoué depuis Watt par rapport à la démocratie. Depuis Watt, démocratie Sénégal, de façon, c'est pas le Wadi, on a demandé du goût, mais l'on a quoi. C'est-à-dire, bon, nous, on t'a dit, les botaniques, ni les il faut former pendant les vacances. Les gens disent que nous devons être dans le temps, on a démocratie, on a fait une bail. Donc, il faut un dictateur des fois pour régler certains problèmes. Je mets ça entre guillemets. Je suis allergique à ces gens, mais des fois il le faut. Donc je vous rejoins, Yo Kalamine, par rapport à Guillaume Diwani. C'est parce que vous n'avez pas trouvé de solution par rapport au développement de notre pays. Ça ne demeure pas Amiyakar et Yakar Batas. Donc qu'est-ce qu'il faut faire? Je n'aimerais pas voir un dictateur. Une vision unique. J'ai des problèmes avec Sonko, c'est par rapport à la vision unique. Et le parti État, il me donne voir. Sans cela, on a une divergence. Le parti État et la vision unique. C'est notre plus grand problème. L'autre bout de l'autre, on a une problème. Mais un parti État, moi j'ai peur des partis État. Parce que j'ai l'expérience des partis État. L'autre le quoi, mais il y a un degré. 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
2: 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Faut pas regarder ay ñom Ibrahima Traoré ou ay positiste ou ay gauchiste ou ay ñom ay ki la non nu ko xer sax amna ay communiste ay non Malik du dugg fofu nga fa nga analyser man ay gauchiste ay 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
3: 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dis pas ces discours c'est des discours positifs du guenné ci mom mu appliquer ko en tant que chef de l'état won xalé yi ne len di dañ ko def mais le fait de pousser les gosses ce téléphone bon so xamé ay interview wala ay discours wala la propagande di nga xam ndax li propagande wala dar ces jeunes là sont poussés à apprendre ces discours biñ len di filmer ñukoy wax aussi tu les vois hésiter ça veut dire que devant ñom leur caméra derrière les caméras il y a des gens qui sont là et qui veulent à ce que xalé yi wax lool. Bon, ça, je mets ça encore entre guillemets, wouruma, parce que doit voir leur ramener, guiso que t'as quelqu'un guiso aussi, des nerfs. Mais le mot que moi, c'est pourquoi les gens doivent prendre par cœur, parce que comprendre quelque chose et réciter par cœur un discours, ça entre dans le domaine du dogme. C'est religieux, c'est dogmatique. Lors là, ouais, mais voir mon discours, quatre lignes gênées, une négative. Non, d'où me c'est négatif. Mais c'est qu'il ne faut pas qu'on plonge, nous déifier Ibrahim Traoré, de ce qu'on a dit comme un messie, de ce qu'on a dit, de ce qu'on a dit, de ce qu'on a dit, de ce qu'on a dit, c'est dogmatique. Et c'est du populisme aussi. C'est populiste et dogmatique. C'est ce que je fustige, mais je ne fustige pas le contenu de son discours, c'est un discours bo xamne mom daf ko wax mais dama koy apprécier.

0: Si ça demande des explications, j'explique. La gauche, et je parle de gauche révolutionnaire, une gauche qui est là, non pas pour faire des réformes ou autres, mais qui est là pour changer tout. C'est pourquoi j'appelle le PASTEF est un parti de gauche. Panafricanisme de gauche, c'est vrai. Leur façon de faire, c'est la gauche. Donc, maintenant, nous prenons la gauche. Donc, prendre, par exemple, toute une journée à expliquer qu'est-ce que c'est que PASTEF, qu'est-ce que c'est que Brahma Traoré, qu'est-ce que c'est que Assimi Goïta. Mais dire que ça, c'est la gauche. Pourquoi? Parce que la gauche, les intérêts du peuple, ce sont leurs intérêts et ils travaillent pour l'amélioration des peuples. C'est ça, la gauche. Mais si cette gauche réforme, c'est cette gauche social-démocrate. Si cette gauche veut changer tout, c'est en fait une gauche révolutionnaire. Lolo t'a expliqué Lolo, mais si tu fais qu'un Lolo sache, je ne dis ça, je dis que le gars, il travaille selon ses paroles. Les orientations du gouvernement burkinabé, c'est de satisfaire le peuple burkinabé. Tout simplement, les gars, les capitalistes, ou les banques, vous ignorez. De négocier pour les intérêts du peuple. Bro, la gauche, ce n'est pas un problème de politicien. C'est la façon dont vous handlez, dont vous pouvoir par rapport au peuple. C'est donc que tu sois militaire, que tu sois civil, que tu sois un robot, la façon dont vous utilisez pour satisfaire ton peuple ou bien pour gouverner, lors de l'unité de gauche et droite. C'est facile, gauche, droite. Maintenant, il m'a pris, bon, pour t'expliquer, Nyari Ojoladougou pour me expliquer l'autre. Alors que Ben Ojodornotoy, c'est un homme de gauche. C'est un homme de gauche, pourquoi? Parce qu'il met le peuple dans des conditions de comprendre la politique, mais d'aimer leur pays et de servir leur pays. Ça, c'est quoi? C'est la gauche. Nous ne sommes pas là pour enrichir FMI, Banque mondiale et tous ces gens-là. Ça, c'est la droite. C'est la droite. Donc, là, je donne l'excuse. Je m'en continue directement.
1: Mais Malik, je suis venu à toi, c'est ce que tu as dit. Wow. C'est ça, Malik. Le problème, c'est que l'Afrique, il y a deux leaders. Non, c'est ça, deux types de leaders. Le leader qui a fait le mom, c'est le réel. 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
1: 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c'est essayer de découvrir qu'est-ce qui se passe véritablement au Burkina, au Mali et au Niger. Si vraiment, vous faites qu'il y a une bonne idée, c'est un régime qui est dit, dîner, Inch'Allah, mener développer les lieux, que nous avons beaucoup quoi, parce que c'est nos frères. Je ne suis pas convaincu, parce que pour moi, il y a des petits réseaux sociaux, nous avons l'ol d'un commun. D'un commun, propagande, l'année d'être quoi. Mais s'il s'avère que d'où propagande, mais c'est une réalité, vous voyez vraiment, il n'y a pas de honte à copier cela. Lolo quoi. Mais Fourier, il le remercier pour bah. Tu se retrouves. Il le remercier gars, il participe à Wartan, Taïbine, Honda, trop. Par partir de l'immigration des étrangers au Sénégal, nous sommes arrivés ici à prendre des exemples sur les pays de l'AS. Donc, il y a un cas, c'est ça. Parce que man, vraiment, nous avons un tel exemple, quoi. Donc, sous nos dirigeants, ils donnent leur homme. Et peut-être que même les gens qui disent que le Burkina, qui est l'électe, qui est l'électe, qui est l'électe, qui est l'électe, qui est l'électe, qui est l'électe à 100%. Mais, I don't know. Parce que le monde entier parle de l'exemple et de l'expérience burkinabé. Pourquoi nos états-là, nous sommes avec quelques personnes, nous devons apprendre à nous dire. Lolo quoi, parce que jangou dougues jerejeuf way
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4: Sénégal, bonjour. Oh, ça m'a rien yaouda. Voilà, ça m'a rien yaouda. Voilà ce qu'il y a lieu de dire en lisant Tribune Quotidienne ce matin. L'autre du groupe des médias, en tout cas de renseigner, après six années d'efforts, lutte contre les maladies infectieuses, le professeur Moussa Seydi jette l'éponge sur la fondation Héros. Détoile, waouh, bon, l'homme

du professeur Moussa Seydi. En tout cas, l'homme composé Moussa Seydi n'a pas manqué de dire, d'après Vox Populi, pendant pratiquement 6 ans, j'ai couru et m'ai couru derrière un rêve simple mais vital, préserver et préserver le nouveau service des maladies infectieuses et tropicales afin de lui éviter le même naufrage, mais le même naufrage que l'ancien service des maladies infectieuses et tropicales. Aussi, Moussa Seydi, toujours dans Vox Populi, n'a pas manqué de dire, je suis fatigué de courir pour rien. Je n'arrête pas par lassitude du combat, mais par refus et bien refus de continuer à courir et bien à courir dans le vide sans le soutien concret et impactant de ceux qui peuvent faire aboutir ce projet. À la question de savoir, mais c'est quoi le projet Wai? Eh bien, ça Wai, Moussa Seydi, toujours en mode niaque, tu peux pas dire en mode pavé dans la barre, voire coup de pied dans la fourmilière, de déclarer toujours, d'après Vox Populi, ma volonté d'agir ne s'éteindra jamais. Mais mon rêve, eh bien, mon rêve d'une fondation en voie de disparition. En tout cas, professeur Seydi fait et bien fait le procès d'une bureaucratie inerte et insouciante, renseigne Vox Populi. Le journal, en tout cas, de nous apprendre que Ali Hountine invite le chef de l'État à trouver une solution rakinta, taf, taf et jodi jodi. Bon, en mode jodi jodi, pour mettre en avant les nyatou. Voilà la posture de la rédaction de Source A, le journal de parler de grève de la faim de 40 anciens travailleurs de la Sotrac, Sias et Abbas Sénégal. Bon, 10 jours et bien 12 jours sans pain chez les vieux. C'est le titre qui barre la une de Source A. Le journal d'expliquer, les grévistes qui crèchent depuis 10 jours au terminus de Liberté 5 réclament bien entendu le règlement d'un montant de 11,4 milliards de francs CFA. Ce qu'il faut prendre pour argent comptant et compté, d'après Source A, gravite autour d'un fait. Comprenez, tous du troisième âge, ils demandent le règlement ranking ta taf taf et jodi jodi, c'est-à-dire ken de leur situation financière et attendent le secours des autorités. Et c'est avec beaucoup et bien beaucoup d'autorité que l'île quotidien parle de subvention, agents de santé, case des tout petits, histoire d'évoquer les tolof et les jaffé de la commune de Anne-Bélair. En tout cas, chapelet de doléances et bien de doléances de la population de Anne-Bélair au menu de l'actualité de l'île quotidien ce matin. Le journal, et bien le journal de parler de la mission du FMI au Sénégal, histoire d'indiquer malgré des progrès substantiels, la dette reste

bien entendu, lit quotidien, le journal, piloté par Babacar Njon, de renseigner toujours que d'après l'institution de Bretton Woods, la dette supplémentaire non déclarée du Sénégal en 2024 s'élève à plus de 11 milliards de dollars sur la base des données arrêtées à fin 2023. Et pendant ce temps, Tribune quotidien est avec Moussa Nyan de Gomsobob les Gabards, ou l'organisation dirigée par Bougat Gaydadi. En tout cas, l'œil de Moussa Nyan de Gomsobob les Gabards sur le double au double sitcom. Et là, l'homme comprenait Moussa Nyan de Gomsobob les Gabards de retenir et faire retenir le grand échec, et bien le grand échec du pouvoir. S'agit-il d'un grand échec au contour d'un tchoudéisme, pour ne pas dire d'un tapaléisme, voire d'un fantoïsme qui ne dirait pas son nom? Bon, c'est au nom du droit, et bien du droit à l'information, que Tribune quotidien parle de tension au plus haut sommet de l'État. Et en l'État, Sonko bloque la loi de finances rectificative. Ainsi, Sawaï renvoie le texte à Jonaï, informe Tribune. Le journal du groupe des médias de chercher à savoir, histoire de faire savoir si on se dirige vers la destitution du premier ministre Al-Aminou Lo. Bon, la tension entre la présidence de la République et l'Assemblée nationale va connaître une nouvelle tournure, renseigne Tribune quotidien. Le journal du groupe des médias d'expliquer également un blocage qui peut conduire à une motion de censure avec comme effet immédiat une démission du premier ministre. Ainsi, le quotidien pour sa part d'indiquer ouverture de la session extraordinaire aujourd'hui, Sonko met l'eau en salle d'attente en attendant le point actuel pendant ce temps, de parler de tenue du conseil des ministres ce mercredi. Et là, une grande purge contre les DG du PASTEF se dessine, révèle bien entendu le point actuel. Le journal de chercher à savoir, histoire de faire savoir si le président Jobaï va suivre le ministre Yankob pour balayer tous les directeurs de PASTEF ce mercredi. En tout cas, ça sent le Nefer et Mabrouk, l'Aïwar de Mabrouk, dans les Tchaya de Fadilou Keïta, Dambot et autres DG étiquetés pro-PASTEF, les patriotes, pour ne pas dire étiquetés adeptes de Ousmane Sonko, aujourd'hui sur la sellette. Bon, un conseil des ministres qui se tient dans un contexte économique tendu avec la déclaration de la note souveraine du Sénégal par Modis et la tenue de la DPG. Et pendant ce temps, le point actuel de parler de développement local et massification politique. En tout cas, Moussa Bala Fofana Ndanal, voilà ce qu'elle veut dire, que Dieu est grand, mais Moussa Bala Fofana n'est pas petit, c'est en quelque sorte enfoncer des portes ouvertes, d'après, bien entendu, le point actuel qui révèle que l'homme, comprenez, Moussa Bala Fofana, celle l'unité avec les maires de Kiraï à Durbel, détruit. Waouh. En tout cas, Moussa Bala Fofana a réaffirmé sa disponibilité totale à accompagner les collectivités territoriales. Bon, il a appelé les maires à intensifier le travail de proximité. Renseigne bien entendu le point actuel ce matin. Dire que Sawaï Moussa Bala Fofana, c'est comme qui dirait une cheville ouvrière pour le développement du Sénégal au service, bien entendu, du président Jomaï, c'est en quelque sorte enfoncer des portes ouvertes. La preuve avec cette information, à savoir parti Kiraï en ébullition à Djoubel, les 8 maires sur 12 que compte la région comprenait Ngariem, s'unissent autour de Moussa Bala Fofana. En tout cas, à Moussa Bala Fofana, monsieur le président, son excellence Bassirou Diakhaté Diomaye Faye aura de quoi dire Djokonjal. Monsieur le ministre, au regard de l'actualité de Tribune quotidien, restons avec le journal du groupe des médias qui nous apprend également que Habib Diop et sa massification à Touba, c'est comme qui dirait Machala Karwaïkar. En tout cas, anatomie d'une démonstration de force et enjeu de légitimation politique, voilà ce que retient et fait retenir Tribune quotidien à propos justement de l'activité de massification à Touba. Signé Habib Diop, membre fondateur du parti Kiraï du président Jomaï et DG de l'AZR. En tout cas, ce samedi, le membre fondateur du parti Kiraï et directeur général de la société africaine de raffinage a réalisé une véritable démonstration de force et de puissance en réunissant militants et sympathisants dans la cité sainte fondée par Cheikh Ahmadou Bamba, informe Tribune. Le journal du groupe des médias d'annoncer dès les premières heures de la journée, les lieux ont été investis par une foule dense, pour ne pas dire une foule immense, venue accueillir celui que ses partisans appellent désormais le messie de Touba. Et c'est tout haut que En Relief quotidien parle du colda politique. Et là, c'est Amadou Diallo Nafaya, comprenez, le maire de Mampati, qui passe à l'offensive. Bon, construire une dynamique de victoire pour le parti Kiraï dans le département de Kolda, voilà ce qu'entend faire Amadou Diallo Nafaya, d'après, bien entendu, En Relief quotidien, le journal d'expérience.

épreuve quotidienne d'afficher la lourde charge des universitaires républicains contre Seydi Gassama. À savoir, il n'est plus, alors là, plus du tout, de la société civile, mais celle-ci. Ville déploie. Et là, Seydi Gassama a fini de décrédibiliser sa parole. Voilà ce que diront à haute intelligible voix les universitaires républicains, révèle le Peuple quotidien. Dans le journal, c'est Aboubakri Sokobo, coordonnateur adjoint du RUR, c'est-à-dire du réseau universitaire républicain, qui déclare réduire CAA2 à la seule signature du président Macky Sall, c'est offrir un blanc-seing analytique à ceux qui, gouvernent aujourd'hui. Aujourd'hui, l'évidence continue de nous apprendre que celle qui travaille bien et de façon intelligente, c'est Aminata Wad Al-Mami, Al-Mami de son état et en l'état. Retenons en tout cas que du côté de Marlodge, l'évidence quotidienne informe que Aminata Wad plaide pour une gestion foncière responsable et un urbanisme maîtrisé. Sommes-nous tentés de dire, que dire? Sinon, bon sang ne saurait mentir, surtout que Aminata Wad Al-Mami de son état fait compte qu'il dirait travailler avec science et conscience, pour ne pas dire travailler de façon cartésienne. D'après bien entendu l'évidence quotidienne ce matin, le Dakarois quotidien,

entre les jambes. L'imagame-le. Sommes-nous tentés de nous demander en attendant. Le témoin quotidien de parler de fonds d'aide à la presse, histoire de nous apprendre. Les médias, et bien les médias traînent les pieds. Détoile. Bon. 107 dossiers seulement ont été enregistrés. Informe le témoin quotidien avant d'ajouter. Les radios communautaires concentrent l'essentiel des candidats.

côte à la une de la Voix Plus Quotidien. Le journal de révélé septembre, Mandingue de Mbour, le camp courant, une mémoire vivante. Eskay, sommes-nous tentés de dire, en tout cas, dire que Tchafengiham, Mafebi Yapkoune Yakrete, c'est en quelque sorte enfoncer désormais des portes ouvertes, d'après bien entendu Tribune. Pour terminer, le journal du groupe des médias de parler de la crise économique qui accentue la malnutrition. En tout cas, le poisson et la viande disparaissent, mais disparaissent des repas familiaux. Renseigne Tribune. Et là, mais là, t'es dong, mais là, t'es dong de Tchafengi Djemeti. Bon, que Dieu préserve le Sénégal, l'Afrique et le monde. 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
1: 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Donc tous ces gens là dans employeur de mots, tous ces populistes là ont copié la façon de faire la politique de Trump, parce que Trump est passé pour dire que ne sont pas d'art fait à venir ni dorm ni ni bal ni idée nous t'es nous ferme. Les autres ont dit la même chose a été dit au Sénégal un peu partout dans le monde.

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socialisme est occupé
les républicains sont là, qu'est-ce que je dois faire? Je vais créer un parti nationaliste.

0: 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Et il a trouvé lo xamné ni c'est extrêmement dangereux, la xénophobie, pour régler, pour accéder à la présidence de la République, à l'Assemblée, mais la xénophobie aussi pour régler le problème économique du Sénégal. C'est extrêmement dangereux. Nous ne pouvons pas nous voir. C'est Aïgan, bon, nous sommes le pays de la teranga. Ce n'est pas un mot comme ça, mais ponkalifinek. Du wagar, nous sommes en train d'expliquer la jeunesse sénégalaise qu'est-ce que représente la teranga et quels sont les bénéfices de ce mot dans le jargon du Sénégal. Nous sommes en train de faire. Du wagar, nous reitat, du wagar. Alors que l'essentiel, tu as des enfants derrière toi. Vous êtes les lions de la teranga. Le Sénégal est un pays de teranga. 10-10-10. Nous sommes en train de faire. 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Donc que faire, les patriotes véritables doivent se lever pour régler ce problème là et abouti. Non, c'est pas les guinéens. Il y a en fait des groupes ethniques yo xamné ni dañu mën business. Les peul ci lañu, les djola ci lañu. Ici aux États-Unis, bo sété restaurant yépp yi sénégalais mom yépp li jënn nañ ko. C'est pas le Sénégal, c'est pas au Sénégal, c'est ici aux États-Unis. Vous savez pourquoi? Le Sénégalais n'a pas en fait une idée d'innovation et d'investissement. Le Sénégalais mom limi gis ni réglé ci du projeté dara dans le futur. Dara. Ça concerne le Sénégal. Ça concerne. Bon, Jimmy, je ne sais pas quoi, mais ça nous concerne. Si c'était de la politique, nous ne pouvons pas dire que c'est de la politique. Si spéculation, nous ne pouvons pas dire que c'est de la politique. Mais nous, nous, Sonko, Diomaye, Macky Sall, etc. Moudjer. Mounouma, Bouliouma Loumay Kass. Maintenant, ça c'est ignoble. Moi, je me disais que. Mangidem, Ligay, Boumanyé la fête avec BFS, donc je vais donner mon point de vue, Moudjer. Je vais donner mon point de vue par rapport à la question du jour qui est une question importante pour la survie de notre nation, mais pour son tour à l'extérieur. Mangidem Soa. Donc, le Sénégal ne peut pas faire exception. Et ni casse n'a gagné, le Sénégal m'a toujours nous moudé. Sur toute la ligne, il n'y a pas la responsabilité gagnée. Comme nous donne Yalwan Kat, comme nous donne Nitadi Timbedmi, comme nous donne Nidia Timbedmi, nous donne Nidia Hamne d'Agni encombrer voie publique, le Sénégal m'a toujours moudé. Donc, il y a des hommes qui ont fait des choses. Non, lolou buñ ko tuddu ba yalwan kat, il faut ñu de Sénégal est un pays de yalwan kat. La vision sénégalaise de la religion, c'est chaque fois bo xeyé war nga sen gis ko xamni ni melu na yo wañé ku na nga jox ko ne ko bu suba nga téla ñew, etc. Donc tu maintiens cette tenue jaamu yalla bobu da koy maintenir ci ko xamni ni day dëkk di talal loxom nga di ci tek. Et ce qu'il y a derrière cela, c'est ignoble. C'est ignoble. 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que ni il y a l'immigration au Sénégal au niveau de la sous-région et nous voulons bâtir une fédération des pays de l'Afrique occidentale parce que déjà sur le plan culturel ñu ñëpp ben lañu ku ñëw 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Et quand on commence à penser humain au Sénégal, nous sommes des malaka, le Sénégal va prendre, après Bangladesh, la première place des pays les plus sales au monde. Vous gagnez, le Sénégalais, il est par excellence dans des situations de marasme qu'on va faire tout le monde. Mais l'État sénégalais ne fait rien pour permettre à ces gens-là de le dire, parce que nous sommes des gens qui veulent faire, nous sommes des gens qui ndox ndox dafa jafé fi te wërgu yaram mi ngi commencé ci am ndox sama député bi yow lo ci wax monsieur le président lo ci wax etc etc et cessons de chanter ces gens là dañu am suñu fulle en tant que sénégalais conserver des valeurs de teranga de 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Il y a un combat qui est là, yeen ñaar, yeen taxaw ci même ligne de départ. Si tu es excellent, si tu sais que the finish line is there, te ding fa dem, ding fa ag. Arrivé point d'arrivée pourquoi tu ngay bañ ni le wër mom moy de yow tu te sens très faible et très fragile que ces gens là sont prêts à te mettre derrière c'est ça la haine les gens yi nga xamné bu 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peuple pour les adultes au Sénégal l'égoïsme mo moy mëno jiro say loxo yaatu wuñu ba nga xamné buñu jiro do mëna jël lepp donc tu deviens égoïste je suis le centre de la terre et ce qui amène cela c'est que le Sénégalais est trop paranoïa. 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C'est des questions pertinentes qui peuvent se dessiner après la mort, la question de l'éducation. 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C'est pas une question pertinente. La question pertinente mom moy nga respecter li na wër ci jour gi ba ci nit ñi ak garab yi mais aussi respect bobu nga pass ko say doom ñu diko passanté ba nga xamné aduna bi day doon aduna bu djub. Non ce qui se passe au Sénégal du gagné sa cause vient de ceux qui oppriment et oppressent les peuples du tiers monde di def ay guerre yo xamné ni c'est le fameux octroi de la que je me mette lol dong la du gagné. Soyez les bienvenus au pays de la Teranga qui s'appelle le Sénégal. Et nous allons conserver cela. Si nous ne pouvons pas conserver cela, si nous ne pouvons pas conserver cela, nous conservons que ce n'est pas. Nous conservons que ce n'est pas. Beaucoup de Sénégalais se sont mariés qui ont dit qu'ils ne sont pas Sénégalais. Ils ne sont pas Sénégalais. Et leurs enfants, comment est-ce qu'on va les traiter? Comment les traiter? Parce que c'est un Niakla ou c'est un Papa Niakla. C'est à toi là voilà c'est pas à toi là nous nous bougeons nous est-ce que même chose il y a qui non parce que nous sommes des gens qui n'ont absolument rien compris. Nous devons essayer de rester président bien n'yep mais il fait n'yep 10 jours congé payé gars n'y a qu'à tu sur le nekin n'y a qu'à tu sur le nekin n'y a pas une yomo. Pourquoi le Sénégalais aime la facilité de à tous les points de vue nek famu yombe rek la koy dor dal di tok muy dox. Non monsieur le politicien tu es en train de ramer dans une idéologie la plus néfaste qui a tué des millions d'individus avec son chef qui est Adolf Hitler. C'était un nationaliste. Non plus de 2 à 3 millions d'individus ont été déplacer des États-Unis vers d'autres pays parce que le nationalisme américain s'est mis devant tout pour montrer que gagne ñoy yak. Un peu partout dans le monde où il y a le nationalisme famu mujjé du bax famu mujjé du bax. Donc ces choses là qu'on pose devant nous qui sont extrêmement bien et mélodiques muy patriotisme nationalisme communisme c'est une isme yi ñu dajalé ni ñett yoyu ñu wara moytu la. Le patriotisme qui est l'antichambre du nationalisme, le communisme qui est l'antichambre du mensonge bi gëna mak du pousser nit ñu liggé mais à chacun selon ses besoins ku nek li nga bëgg rek nga am ko ñett yoyu tant que ñi ngi ci japp di ci ki le monde est global. Le monde n'appartient à personne sinon ñi nek ci aduna bi ñoko mom que aujourd'hui nous ne pouvons pas arrêter la mer avec nos bras que tôt ou tard le Sénégal, la Guinée, la France, les États-Unis vont disparaître pour laisser la place à un seul pays comme ni Panchéa nekkone mom moy continent bi nga xamé ben dong la won amul won juroomi continent amul ki ben rek geej doxul won sen digënté ni 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sommes they are no more happy happiness amatul sénégal mais l'autre dafa am fu mu jogé et nous allons analyser ça ci audio yu mujj pourquoi les sénégalais contane tout ou croyez que buñu démé ci 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Les Sénégalais sont stressés. Ils sont pas contents. 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parce que djéggé ñu tay motax jallu ñu mais les Sénégalais ne sont pas contents les Sénégalais n'ont plus de cœur pour contane pour s'amuser amatuñ ko dañuy tante sax pour dem ngenté sax ñaan leen li dafa haram tout est haram au Sénégal c'est dû à la pauvreté mais à l'émergence de ces sectes religieuses qui ont envahi l'espace wolof et il n'y a plus de changement donc mënu tu la wagné ko c'est fini 75% des jeunes filles, elles pensent que les pourgues qui guident, il faut que nous mourons. Devenu comme Seniai, Royotu du Seniai, mais n'y en a de l'éducation. Donc, il faut une rupture entre l'éducation de la jeune fille, qui doit éduquer les jeunes garçons plus tard, et la culture, et l'éducation. Lolo t'a dit, son gagné, parce que nous ne sommes plus contents. Marie de Suave. Wow. 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et la Tanzanie. Djaré, Ouganda, New York, Burkina Faso, Mali, Sénégal, Océan Atlantique, arrêté, né Amérique, le monde. Les migrants sénégalais. Il y a la migration où à Yathrib. Donc, la migration fait partie de l'histoire des musulmans. Et même sur le calendrier, ça, qui l'on le couvre, la grande migration de la Mecque à Médine. Médine, qui appartenait aux Juifs, on a changé le nom. Donc, au tourbine, donc, à migrant, Madinatul Rasoul, la ville du prophète. 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wa tay wax nañ ko alors nous sommes des musulmans so qu'est-ce que nous devons faire devons nous copier mu doon sunna ci ñun copier les gars yi nekkon Yathrib mais goor ga nekkon Madiana tout rappelez-vous de la ville de Madiana la fa xewon ak kañu recevoiron oubil ko bulti may ko jabar non étrangers yi nek au Sénégal vous les étrangers qui vivez parmi nous dañu oubbi suñu dëñ oubbi suñu loxo oubbi suñu kër ngir yeen venez le Sénégal est votre pays ce que les blancs ont réussi en faisant lool nga xamne mom lañu defone mom moy les pays d'Afrique francophone bolé 8 yépp ñu am ben gouverneur bu nek Saint-Louis ñu nang ko ñu dédét lool dotul am guinéen ci malien ya gambien ci gambien ya non lañ ko bëgg défé non ouvrons nos portes et nous avons besoin d'élargir le marché. Imaginons un pays de 100 millions d'habitants. Mali, Burkina, Niger, Sénégal, Côte d'Ivoire, Guinée, Guinée-Bissau, Cap-Vert. Imaginez-le lolo, Tchad, Balama, Djamiala, Dor. Nous n'avons que bel pays. Vous les immigrants, vous pouvez... Nous n'avons pas de côté de Fidem Diaïko, d'ailleurs. Donnez des opportunités à ces migrants qui sont au Sénégal. 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L'investissement, ce n'est pas de construire des maisons à ne pas arrêter. C'est de topoton sa djabot. Mon investissement, c'est le plus grand des immigrants. Il n'y a pas d'école de l'école, il n'y a pas d'école, il n'y a pas d'école. Il n'y a pas d'école. Il n'y a pas d'école, il n'y a pas d'école. Non, I don't care, je vais aller d'école à ma fille. Il n'y a pas d'école, il n'y a pas d'école. Donc, quand tu mets un iPhone 17 pour aller à Dakar, ta sa fille n'a pas d'école, tu sais que tu peux coordonner avec elle. 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
4: 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La haine et l'égoïsme se propagent petit à petit au Sénégal. C'est ce que je veux dire. Donc, MashaAllah, c'est un thème qui est très important. Parce que je veux dire que c'est la société sénégalaise. Je veux dire que c'est un peu fou. Si je veux dire que c'est un peu de temps. 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
4: Sénégal, bonjour. Voilà ce qu'il y a lieu de dire en lisant Tribune Quotidienne ce matin. L'autre du groupe des médias, en tout cas de renseigner, après, et bien après 6 années d'efforts, lutte contre les maladies infectieuses, le professeur Moussa Seydi. Le professeur Moussa Seydi jette l'éponge sur la fondation Héros. Détoile. Waouh, waouh, bon. L'homme

du professeur Moussa Seydi. En tout cas, l'homme comprenait Moussa Seydi n'a pas manqué de dire, d'après Vox Populi, pendant pratiquement 6 ans, j'ai couru et m'ai couru derrière un rêve simple mais vital, préserver et préserver le nouveau service des maladies infectieuses et tropicales afin de lui éviter le même naufrage, mais le même naufrage que l'ancien service des maladies infectieuses et tropicales. Aussi, Moussa Seydi, toujours dans Vox Populi, n'a pas manqué de dire, je suis fatigué de courir pour rien. Je n'arrête pas par lassitude du combat, mais par refus et bien refus de continuer à courir et bien à courir dans le vide sans le soutien concret et impactant de ceux qui peuvent faire aboutir ce projet. À la question de savoir, mais c'est quoi le projet Wai? Eh bien, ça Wai, Moussa Seydi, toujours en mode niaque, tu ne peux pas dire en mode pavé dans la barre, voire coup de pied dans la fourmilière, de déclarer toujours, d'après Vox Populi, ma volonté d'agir ne s'éteindra jamais. Mais mon rêve, eh bien, mon rêve d'une fondation en voie de disparition. En tout cas, professeur Seydi fait et bien fait le procès d'une bureaucratie inerte et insouciante, renseigne Vox Populi. Le journal, en tout cas, de nous apprendre que Ali Houtine invite le chef de l'État à trouver une solution racking taf taf et Johnny Johnny. Bon, en mode Johnny Johnny pour mettre en avant les Niatou. Voilà la posture de la rédaction de Source A, le journal de parler de grève de la faim de 40 anciens travailleurs de la Sotrac, Sias et Abbas Sénégal. Bon, 10 jours et bien 10 jours sans pain chez les vieux. C'est le titre qui barre la une de Source A. Le journal d'expliquer les grévistes qui crèchent depuis 10 jours au terminus de Liberté 5 réclament bien entendu le règlement d'un montant de 11,4 milliards de francs CFA. Ce qu'il faut prendre pour argent comptant et compté, d'après Source A, gravite autour d'un fait. Comprenez, tous du troisième âge, ils demandent le règlement ranking ta taf taf et Johnny Johnny, c'est-à-dire ken ken ken ken ken de leur situation financière et attendent le secours des autorités.

à chapelet de doléances et de doléances de la population de Anne Belair au menu de l'actualité de l'île quotidien ce matin le journal et bien le journal de parler de la mission du FMI au Sénégal histoire d'indiquer malgré des progrès substantiels la dette

bien entendu, lire quotidien le journal piloté par Babacar Njon, de renseigner toujours que d'après l'institution de Bretton Woods, la dette supplémentaire non déclarée du Sénégal en 2024 s'élève à plus de 11 milliards de dollars sur la base des données arrêtées à fin 2023. Et pendant ce temps, Tribune quotidien est avec Moussagnan de Gomsobob les Gabar, où l'organisation dirigée par Bougat Gaydadi, en tout cas l'œil de Moussagnan de Gomsobob les Gabar sur le Djoubadi au Djoubloussicom. Et là, l'homme comprenait Moussagnan de Gomsobob les Gabar de retenir et faire retenir le grand échec. Et bien le grand échec du pouvoir, s'agit-il d'un grand échec au contour d'un tchoudéisme, pour ne pas dire d'un tapaléisme, voire d'un fantoïsme qui ne dirait pas son nom? Bon, c'est au nom du droit, et bien du droit à l'information, que Tribune quotidien parle de tension au plus haut sommet de l'État. Et en l'État, Sonko bloque la loi de finances rectificative. Ainsi, Sawaï renvoie le texte à Diomaye, informe Tribune, le journal du groupe des médias, de chercher à savoir, histoire de faire savoir si on se dirige vers la destitution du premier ministre Al-Aminou Lo. Bon, la tension entre la présidence de la République et l'Assemblée nationale va connaître une nouvelle tournure, renseigne Tribune quotidien, le journal du groupe des médias, d'expliquer également un blocage qui peut conduire à une motion de censure avec comme effet immédiat une démission du premier ministre. Ainsi, le quotidien pour sa part d'indiquer ouverture de la session extraordinaire aujourd'hui, Sonko met l'eau en salle d'attente en attendant le point actuel pendant ce temps, de parler de tenue du conseil des ministres ce mercredi. Et là, une grande purge contre les DG du PASTEF se dessine, révèle bien entendu le point actuel, le journal, de chercher à savoir, histoire de faire savoir si le président Diomaye va suivre le ministre Yankob pour balayer tous les directeurs de PASTEF ce mercredi. En tout cas, ça sent le nefer et mabrour, l'aïwar de mabrour dans les tchayas de Fadilou Keita, Dambot et autres DG étiquetés pro-PASTEF, les patriotes pour le pas dire étiquetés adeptes de Ousmane Sonko, aujourd'hui sur la sellette. Bon, un conseil des ministres qui se tient dans un contexte économique tendu avec la déclaration de la note souveraine du Sénégal par Modis et la tenue de la DPG. Et pendant ce temps, le point actuel de parler de développement local et massification politique. En tout cas, Moussa Bala Fofana Ndanal, voilà ce qu'il a l'air de dire, que Dieu est grand, mais Moussa Bala Fofana n'est pas petit, c'est en quelque sorte enfoncer des portes ouvertes, d'après, bien entendu, le point actuel qui révèle que l'homme, comprenez, Moussa Bala Fofana, celle l'unité avec les maires de Kiraï à Durbel, détoy, waouh. En tout cas, Moussa Bala Fofana a réaffirmé sa disponibilité totale à accompagner les collectivités territoriales. Bon, il a appelé les maires à intensifier le travail de proximité, renseigne bien entendu, le point actuel ce matin, dire que Sawaï Moussa Bala Fofana, c'est comme qui dirait une cheville ouvrière pour le développement du Sénégal, au service, bien entendu, du président Diomaye, c'est en quelque

l'activité de massification à Touba. Signé et bien signé Habib Diop, membre fondateur du parti Kirai, du président Diomaye et DG de l'AGR. En tout cas, ce samedi, le membre fondateur du parti Kirai et directeur général de la société africaine de raffinage a réalisé une véritable démonstration de force et de puissance en réunissant militants et sympathisants dans la cité sainte fondée par Cheikh Ahmadou Bamba. Informe Tribune, le journal du groupe des médias d'annoncer dès les premières heures de la journée, les lieux ont été investis par une foule dense, pour ne pas dire une foule immense, venue accueillir celui que ses partisans appellent désormais le messie de Touba. Et c'est tout haut que En Relief Quotidien parle du colda politique. Et là, c'est Amadou Diallo.

quotidien d'afficher la lourde charge des universitaires républicains contre Seydi Gassama. À savoir, il n'est plus, alors là, plus du tout, du tout, du tout, de la société civile, mais celle-là-ci. Ville, détoile, waouh. Et là, Seydi Gassama a fini de décrédibiliser sa parole. Voilà ce que diront à haute intelligible voix les universitaires républicains, révèle le Peuple quotidien dans le journal. C'est Aboubakri Sokobo, coordonnateur adjoint du RUR, c'est-à-dire du réseau universitaire républicain, qui déclare réduire CAA2 à la seule signature du président Macky Sall, c'est offrir un blanc-seing analytique à ceux qui, gouvernent aujourd'hui. Aujourd'hui, l'évidence continue de nous apprendre que celles qui travaillent bien et de façon intelligente, c'est Aminata Wadn, Al-Mami, Al-Mami de son état et en l'état. Retenons en tout cas que du côté de Marlodge, l'évidence quotidienne informe que Aminata Wadn plaide, plaide pour une gestion foncière responsable et un urbanisme maîtrisé. Okay, sommes-nous tentés de dire, que dire? Sinon, bon sang ne saurait mentir, surtout que Aminata Wadn, Al-Mami de son état, fait compte qu'il dirait travailler avec science et conscience, pour ne pas dire travailler de façon cartésienne. D'après, bien entendu, l'évidence quotidienne ce matin, le Dakarois quotidien, de parler de l'affaire des 37 milliards disparus dans l'affaire Azer AEE Power, histoire d'indiquer face à l'instruction du parquet financier sénégalais, José prend la clé des champs. Pour ne pas dire José détale avec la queue entre les jambes. Sommes-nous tentés de nous demander? En attendant, le témoin quotidien de parler de fonds d'aide à la presse, histoire de nous apprendre, les médias traînent les pieds. Détoile. Bon, 107 dossiers seulement ont été enregistrés, informe le témoin quotidien avant d'ajouter. Les radios communautaires concentrent l'essentiel des candidats.

à cette actualité, l'actualité de la petite côte à la une de la Voix Plus Quotidien. Le journal de révélé septembre Manding de Mbour, le camp courant, une mémoire vivante. Eskei, sommes-nous tentés de dire, en tout cas, dire que Tchafengiham, Mafebiyap Koune Yakrete, c'est en quelque sorte enfoncer désormais des portes ouvertes, d'après bien entendu Tribune. Pour terminer, le journal du groupe des médias de parler de la crise économique qui accentue la malnutrition. En tout cas, le poisson et la viande disparaissent, mais disparaissent des repas familiaux. Renseigne Tribune et là, bon, que Dieu préserve le Sénégal, l'Afrique et le monde.

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1: 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ont copié la façon de faire la politique de Trump parce que Trump est passé pour dire que ce moron jaar fif avenir di dor nit ñi bal ñuy dé du té ñu falma les autres ont dit la même chose a été dite au Sénégal un peu partout dans le monde qui dans les pays dans les régimes yi nga xamné wala gañ yi nga xamné dañu bëgg nguur donc dañuy nax askan comme au Sénégal ci réew yi nga xamné ñoo gëna nar 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Et vous vous rappelez, dans ce forum, on parlait de réciprocité avec l'Occident. Ok, gagnez bien les. 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Ça va être la fin du Sénégal. Le Sénégal est tellement fragile ci jamono yi ñu toll. 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Le Sénégal est dans une situation de pauvreté et de marasme économique extraordinaire. Parce que Sénégal ñom li ñu xam moy bombe partie man sénégalais là, mais même Jeux Olympiques de la jeunesse bi ça yu ma xey damay ñaan yalla nañ yalla sutural. 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Ce gars-là voyant que les nit ñu ku ci nek ya ngi wut ay yoon pour jël Sénégal, il a dit que ban yoon mo fi bok mo fi dess. Le patriotisme est occupé, le socialisme est occupé. Les républicains sont là. Qu'est-ce que je dois faire? Je vais créer un parti nationaliste. Bukhine ça. Manegaï ou Tchine. Parce que nous sommes réou lila. Et il a trouvé, l'homme de Nice, extrêmement dangereux, la xénophobie pour régler, pour accéder à la présidence de la République, à l'Assemblée, mais la xénophobie aussi pour régler le problème économique du Sénégal. C'est extrêmement dangereux. Nous ne pouvons pas dire que nous sommes nous. Donc nous sommes le pays de la teranga. Ce n'est pas un mot comme ça, mais pour qualifier, nous sommes en train d'expliquer à la jeunesse sénégalaise qu'est-ce que représente la teranga et quels sont les bénéfices de ce mot dans le jargon du Sénégal. Nous sommes en train de faire. 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Bu ñuy sétane fu lu wax les lions de la teranga, le Sénégal est un pays de teranga 10 10 10. 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Donc que faire? Les patriotes véritables doivent se lever pour régler ce problème-là et abouti. Non, ce n'est pas les Guinéens. Ce n'est pas les Guinéens. Il y a en fait des groupes ethniques qui ont un business. Les Peuls, les Djola. Ici aux États-Unis, bon, c'était un restaurant, les Sénégalais ont un peu de gens. Ce n'est pas le Sénégal, ce n'est pas au Sénégal, c'est ici aux États-Unis. Vous savez pourquoi? Le Sénégalais n'a pas en fait une idée d'innovation et d'investissement. Le Sénégalais, moi, lui, qui se dit régler, qui nous projette d'art dans le futur. D'art. Ça concerne le Sénégal. Ça concerne, bon, Jimmy, je ne sais pas quoi, mais ça nous concerne. Si c'était de la politique, nous ne pouvons pas dire que ça n'est pas. 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On attend 3 heures vidéo après vidéo, on parle de Sonko, Diomaye, Macky Sall te etc. mu jeex munuma bëriwuma lu may kaas mais nak ça c'est ignoble. Moi je me disais que mangi dem liguey buma ñëw la fekk affaire bi fess, donc je vais donner mon point de vue mu jeex. Je vais donner mon point de vue par rapport à la question du jour qui est une question importante pour la survie de notre nation, mais pour son tour à l'extérieur. Mangi del ça. Donc le Sénégal ne peut pas faire exception. 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La vision sénégalaise de la religion, c'est chaque fois que vous avez vu la scène, vous avez vu la scène, vous avez vu la scène, vous avez vu la scène, vous avez vu la scène, etc. Donc, tu maintiens cette individu, tu as vu la scène, maintenir as vu la scène, tu as vu la scène, tu as vu la scène. Et ce qu'il y a derrière cela, c'est ignoble. 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problèmes pour marcher ci mbënd mi nga xamné day dugg ba ci neeg yi cet individu qui n'a jamais vu ses enfants parce que dafa gumba musul gis njabotam musul gis jabaram parce que beutam dafa ski koku 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l'immigration au Sénégal au niveau de la sous-région et nous voulons bâtir une fédération des pays de l'Afrique occidentale parce que déjà sur le plan culturel nous ñëpp ben lañu ku ñëw Sénégal def lo warul def ñu def la dañuy def sénégalais bi def lu mu warul def parce que nous vous considérons comme des frères, nous vous considérons comme des sœurs. 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Et quand on commence à penser humain au Sénégal, nous sommes des malaka, le Sénégal va prendre, après Bangladesh, la première place des pays les plus sales au monde. Vous gagnez, le Sénégalais, il est par excellence dans des situations de marasme, qu'on va aller tout l'heure. Mais l'État sénégalais ne fait rien pour permettre à ces gens-là de le dire, parce que nous sommes des gens qui sont là. Nous sommes des gens qui sont là, ndox dafa jafé fi te wërg yaram mi ngi commencé ci am ndox sama député bi yow lo ci wax monsieur le président lo ci wax etc. et cessons de chanter ces gens là dañu am suñu foule en tant que sénégalais conserver des valeurs de teranga de djom de ngor et de kersa bañ ci xaar politiciens yi mangi dëgg ci wax. Donc, pour te je me dis que ne la haine kuy bañ di haine benen moromu nit sa borom morom nit xam nga ko wala xamoko moy yow da nga d'accord que tu es faible. Il y a un combat qui est là. Yeen ñaar yeen taxaw ci même ligne de départ. Si tu es excellent, si tu sais que the finish line is there, te ding fa dem, ding fa ag arrivé point d'arrivée bi. Pourquoi tu ngay bañ ñi le wër mo moy de yow tu te sens très faible et très fragile que ces gens là sont prêts à te mettre derrière. C'est ça la haine. Les gens yi nga xamné gëm lañ né cet univers c'est pour ceux qui marchent qui servent djël sen kala tak ko sen digg di dem ñoñu lay andal ñoñu duñu tit te bo titul do bañ ki tit am mo moy bañé mais c'est trop tard pour ce peuple pour les adultes au Sénégal. L'égoïsme, c'est ce qu'on peut dire. C'est ce qu'on peut dire, parce qu'on sait qu'on peut dire. Donc, on peut dire tout. Donc, tu deviens égoïste. Je suis le centre de la terre. Et ce qui amène cela, c'est que le Sénégalais est trop paranoïa. Le Sénégalais, ce qu'on peut dire, c'est ce qu'on peut dire. Donc, il donne un mur qui est pour l'identité. 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C'est des questions pertinentes qui peuvent se dessiner après la mort, la question de l'éducation. Et moi je pense que ni anna ma rab kuy sa borom ak kuy sa yaw ku nek fi yalla le bind kuy sa borom mom la yaw la deba acca non dedet delu ci fi. C'est des questions pertinentes. 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C'est pas une question pertinente. C'est pas une question pertinente. La question pertinente mom moy nga respecter li na wër ci jur gi ba ci nit ñi ak garab yi mais aussi respect bobu nga pass ko say dom ñu diko passanté ba nga xamné aduna bi day don aduna bu djub. Non, ce qui se passe au Sénégal du gagné. Sa cause vient de ceux qui oppriment et oppressent les peuples du tiers monde. 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Soyez les bienvenus au pays de la teranga qui s'appelle le Sénégal et nous allons conserver cela. Si nous ne pouvons pas conserver cela ci suñu beut ak suñu doole ak yoy du conserver ko suñu xol. Nous conservons que ce sont les beaucoup de Sénégalais se sont mariés qui a dit nous ramener ni d'une Sénégalaise ou d'une Sénégalais et leurs enfants comment est-ce qu'on va les traiter dans les liens de traite parce que c'est à Niakla ou à sa papa Niakla c'est à Touabla ou à sa papa Touabla nous nous disons est-ce que même chose il y a non parce que nous sommes des gens qui n'ont absolument rien compris. Nous devons essayer de rester président bi ni ñep ba ñu fête ñep 10 jours congé payé gay ni ñu xalat ci suñu nekkine ni ñu xalat ci suñu nekkine ni ñu bay ñi yom. Pourquoi le Sénégalais aime la facilité à tous les points de vue nak fa mu yombe rek la koy door dal di tok muy dox non monsieur le politicien tu es en train de ramer dans une idéologie la plus néfaste qui a tué des millions d'individus avec son chef qui est Adolf Hitler, c'était un nationaliste. Non, plus de 2 à 3 millions d'individus ont été déplacés des États-Unis vers d'autres pays parce que le nationalisme américain s'est mis devant tout pour montrer que gagne ñoy yak. Un peu partout dans le monde où il y a le nationalisme, faut mieux mouiller du bar. Donc ces choses-là qu'on pose devant nous, qui sont extrêmement bien et mélodiques, mouille patriotisme, nationalisme, communisme, c'est une isme yinu dajale ni. Ñett yoyu ñu wara moytu la. Le patriotisme qui est l'antichambre du nationalisme. Le communisme qui est l'antichambre du mensonge. 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sinon ñi nek ci aduna bi ñoko mom que aujourd'hui nous ne pouvons pas arrêter la mer avec nos bras que tôt ou tard le Sénégal la Guinée la France les États-Unis vont disparaître pour laisser la place à un seul pays comme ni Panchéal nekkawon mom moy continent bi nga xamé ben dong la won amul won juroomi continent amul ki ben rek geej doxul won sen digënté ni Panchéal nekkawon non lañuy démé ba am Panchéal sur le plan étatique un seul état une seule économie un seul peuple et ceux qui croient à la séparation des hommes ils vont disparaître avec la sélection naturelle kenn du fi tok nan ki dafa 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que l'homme est un vicaire de Dieu sur terre. Yalla, qui le représente ci kaw souf. 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Et les Sénégalais contentent nous. Vous avez vu dans les rues, nous sommes contents. Nous sommes contents. Nous sommes Sénégalais, nous sommes contents. Le peuple, nous sommes contents. Nous sommes contents. Les Sénégalais, beaucoup qui sont morts. Nous sommes contents. C'est de la candeur. Nous sommes candides. Madame, nous sommes contents. Nous sommes contents. Nous sommes contents. Nous sommes contents. Nous sommes contents. Nous sommes contents. Nous sommes contents. Nous sommes contents. 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j'aime les gens. Lolo, dit ça me stresse. Les Sénégalais sont stressés. Ils ne sont pas contents. Donc, si nous sommes contents, nous sommes contents. Nous sommes contents. Nous sommes contents. Nous sommes contents. Nous sommes contents. Nous sommes contents. Nous la tour de Babylone. Tour Babel. Je crois que nous Nemrout ci jamono ay Nemrout la won gaay di jamu ay xërem comme niñ ko waxe ci bible bi mu yalla daf leen ken deggatu la deggante wul ak sama rob deggante wuñu dok soxorante ak 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Fouta qui dit qu'il y a des gens en Afrique. 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Sénégalais ne sont pas contents. Les Sénégalais n'ont plus de cœur pour contenter, pour s'amuser. Amatuñ ko. 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Ñaan leen li dafa haram. Tout est haram au Sénégal, c'est dû à la pauvreté mais à l'émergence de ces sectes religieuses qui ont envahi l'espace wolof. Et il n'y a plus de changement. Donc, mënu tout le monde. C'est fini. 75% des jeunes filles, elles pensent que les pourgues qui guident, il faut que nous mourons. Devenu comme Seniaï, Royotu du Seniaï, mais il y a une logique. Donc, il y a une rupture entre l'éducation de la jeune fille qui doit éduquer les jeunes garçons plus tard et la culture et l'éducation. 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Les migrants sénégalais. Il y a la migration où à Yasrib. Donc la migration fait partie de l'histoire des musulmans et même sur le calendrier ça qui lolu lañ ko wé la grande migration de la Mecque à Médine. Médine qui appartenait aux Juifs, on a changé le nom. 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devons faire devons nous copier mu don sunna ci ñun copier les gars yi nekkon Yathrib mais gor ga nekkon Madiana tout rappelez-vous de la ville de Madiana la fa xewon ak kañu recevoiron oubil ko bulti 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Imaginons un pays de 100 millions d'habitants. Mali, Burkina, Niger, Sénégal, Côte d'Ivoire, Guinée-Bissau, Cap-Vert. Imaginez-le lolu, Tchad, Balama, Djamiala, Dor. Nous n'est que ben pays. Vous les immigrants, vous pouvez lu ne mën ngeen ko jënd fi dem jaay ko day jar. Donner des opportunités à ces migrants qui sont au Sénégal. 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

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D'ailleurs au Sénégal, complètement, c'est un discours, il a un bon sens. Il y a un Africain, Africain, mais bon, mais si au Sénégal, il faut qu'il se traite, bambara sama yo xamné ci dé Sénégal man yi xéet yépp ñu ngi Sénégal mais kenn musu gis Sénégalais genn né étranger 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